l'étalage pour une belle paire d'Adidas. Ça fait beaucoup trop de semaines qu'un nœud dans l'œsophage jouait l'entourage. Je crois que j'avais pas.